0: le fait une fois tous les le dernier jeudi de chaque mois. On ramène des fois 5, 6 enfants. Aujourd'hui, on en a beaucoup, on en a 10. Dans ces 10, il y en a deux qui sont, je crois, on va voir leur médaille, je crois que c'est deux abandonnés, ceux-là. Ce petit-là, c'est un AE, ça veut dire un enfant abandonné, vous voyez. Ce petit là-bas aussi, c'est deux petits garçons qu'on n'a pas voulu adopter, c'est EA, ça veut dire enfant abandonné, qu'on n'a pas voulu à Paris, alors je les ramène ici à Arras. Là, à Arras, je crois même qu'il y a un couple qui attend pour en adopter un des deux. On devait le convoi dernier, ces gens-là étaient déjà... Peux-tu être gentil, toi? Convoi dernier, ce couple était déjà là, j'en ai ramené un, mais c'est un petit noir. Ils n'en ont pas voulu. Le monsieur, encore, lui, il l'aurait pris, mais la dame n'en a pas voulu. Vous voyez, celui-là, c'est un garçon, il ne fait pas partie du convoi. On le ramène, il est allé faire une visite là-bas.
1: Il ne travaille pas comme moi.
0: Quel âge tu as, mon garçon, toi?
1: 10 ans.
0: Tu t'appelles comment?
1: François.
0: Et alors, tu es chez des nourriciers où? Chez qui tu es, toi?
2: Chez Madame Joignet.
0: Très bien, non? Ils sont gentils, tes nourriciers. Tu les aimes bien, oui? Il y a longtemps, Pierre? 3 ans, 4 ans? Il y a bien 4 ans, hein. Il y a combien que tu es chez tes parents ici? 4 ans, je crois, hein. On disait ça là-bas. Alors, t'es bien là, tu as des frères et sœurs aussi qui sont là-bas, sont placés là avec toi, tes frères et sœurs? Non? T'as pas de frère? T'as une sœur, je crois, hein.
1: Non.
0: T'as pas de sœur non plus, hein, il me semblait. Hein, t'es tout seul alors?
1: Bah, il est...
0: Tu vas à l'école là-bas?
1: Hein?
0: T'apprends bien à l'école?
1: Il y avait la petite fille.
0: Pas trop, ça va l'air d'aller trop, hein. Reste tranquille, va toi, assieds-toi bien. Toi aussi, assieds-toi bien. Vous voyez, au début, j'ai fait ça. Qu'est-ce que j'ai pu pleurer? J'arrivais à Paris, j'allais dans la salle. Vous savez, il y a le centre d'accueil, il y a la crèche, il y a un centre d'accueil qui comprend des enfants de 1 à 2 ans. Nous, on les prend à partir de 2 ans. Alors j'allais là, vous savez, j'avais mal au cœur de voir tous ces petits gosses. On avait l'impression qu'ils attendaient tous un papa, une maman. Souvent, on en avait un ou deux à prendre là. Je vous assure, hein, quand je les prenais, ça me faisait quelque chose, hein, de voir tous les autres là. On a l'impression que c'est des gosses qui attendent, quoi. Ils sont là. Maintenant, je m'y mets un petit peu, mais au début, vous savez, c'était dur.

0: ma famille, ton âge sur la lettre, quel âge as-tu?
1: J'ai 14 ans.
0: T'as 14 ans?
1: Oui.
0: Ah bah c'est un peu vieux, hein, pour les rôles principaux.
1: Ah oui, mais je suis pas très grand, hein.
0: Ah bon? Tu parais 12 ans et demi, tu crois?
1: Bah je pense. Puis vous aviez dit qu'il fallait un gars qui soit gouailleur, et ben bon.
0: C'est gouailleur?
1: Oui. C'est pour ça, parce que le gars penseur, moi...
0: Non.
1: Non.
0: Et tu vas en classe où?
1: Oh ben ça, je suis à 200 km de Paris, alors pour venir, je suis... Hier, j'ai pris le train, puis je suis venu spécialement.
0: Ah bon?
1: Ça me fait des vacances, quoi.
0: Ouais. Sinon, ça tu fait, es en pension?
1: Quoi, oui, je suis en pension interne, quoi. Ah ben. Je sors juste aux grandes vacances.
0: Mais là, ils vont pas être contents, alors, de te voir rentrer comme ça.
1: Oh mais eux, ça fait rien, du moment que je suis content.
0: Ah bon? C'est pas ancien. Et ta maman joue, hein, au cinéma?
1: Oui, oui, aussi.
0: Quel nom, comment elle s'appelle?
1: Jacqueline Pierreux.
0: Ah ouais. Et tu connais Monsieur Dobarki, je vois?
1: Oh ben, moi, je connais pas grand monde, c'est ma mère qui le connaît, puis alors on l'a rencontré sur les Champs-Élysées.
0: Ah bon?
1: Alors ma mère, justement, elle a dit, tiens, monsieur, enfin, un ami, il veut, on a vu dans le journal pour qu'il fasse du cinéma, les enfants. Alors il a dit, il y a mon fils, hein. Puis il a dit, bon, ben, envoyez-le de ma part. Puis alors de ma part, on a envoyé une lettre de sa part.
0: Il est gentil, monsieur Marquis?
1: Oh ben, vous savez, je l'ai vu 5 minutes, enfin, il semble très gentil.
0: Ouais.
1: Sur la route, comme ça.
0: Dans la vie, tu es plutôt triste ou gay?
1: Oh, moi, je suis gay, je suis pas triste. Oh, moi, je suis gay, je suis pas triste. Oh, moi, je suis gay, je suis pas triste. 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
0: Bon, très bien, coupé.
2: Ah, ça va, c'est un éléphant.

0: 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And what truly amazed me is to discover a sense of belonging through these traces. 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And here is how this recording begins.
1: Premier jour de l'été, un été qui est arrivé ce matin à 10 heures et quelques poussières. Dans moins de deux minutes, Avatar et Radio Basseville vont vous présenter un événement spécial, un événement de création radiophonique, Solstice d'été. C'est le titre. C'est un événement qui est offert dans le cadre du festival Résonance FM qui est organisé par le London Musicians Collective d'Angleterre.
0: Ça, c'est Sylvie Nicolas, a poet from Quebec City that used to do radio à Sequoia. Et moi, je m'étonne. I'm amazed. Sylvie Nicolas is part of the first sacred transmission of Resonance FM.
1: Le London Musicians Collective a mis sur pied pour une période de 28 jours, ça a débuté il y a déjà quelques moments, le 9 juin dernier, ça ira jusqu'au 5 juillet, ce qu'on appelle une radio éphémère à Londres, en Angleterre. La programmation internationale qu'ils ont concoctée pour l'occasion, elle laisse entièrement place à la création radiophonique, aux musiques improvisées et contemporaines. Invités à prendre part à l'événement, bien Avatar et Radio Basseville vous ont concocté 60 précieuses minutes qui vont accompagner ce solstice d'été.
0: Radio Basseville, it is the radio I come from, the one that gave me life, a radiophonic life. 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
1: Pendant ce solstice, donc, pour la prochaine heure, ce que vous allez entendre, ce sont 8 artistes sonores qui vont se rencontrer sur les ondes. C'est une rencontre particulière qui se fait à travers le circuit des lignes téléphoniques audio-numériques. Ça va comme suit, hein? Ça se passe respectivement à Londres, en Angleterre et à Québec. Et ces artistes-là vont donc se mesurer pendant les 60 prochaines minutes à coups de paroles, à coups d'audace bruitiste, à coups également d'ingéniosité musicale. C'est donc une émission spéciale diffusée simultanément sur Londres et sur Québec. Une émission qui devrait vous apporter quelques surprises, vous faire peut-être vivre une expérience un peu transcendantale, je pense qu'on pourrait le dire comme ça, mais enfin, à certains moments du moins. Une émission qui va vous entraîner hors des ondes habituelles et des sentiers battus. Si vous êtes un internaute, vous aimeriez peut-être savoir que du point de vue londonien, vous pourriez le suivre en temps réel avec Real Audio au www.l-m-c.org.uk et c'est déjà le moment d'y aller.
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4: Claude, à tout le monde, une minute.
5: Claude Schreier, compositeur électroacousticien, je ne veux pas te déranger. Alors, je sais qu'il m'entend.
4: Tout va bien.
5: Tout va bien, tout est sous contrôle. Alors, ouais. C'est lui qui va compter, qui va donner le décompte. C'est lui, en quelque sorte, qui va diriger.
4: 15 secondes.
5: Les 5 bateaux, les 2 locomotives, les cloches de la basilique Notre-Dame.
4: Et il y a 10, une équipe de bénévoles 9, également, 8, alors, 7, 6, 2, 5, 4, 3, 2, 1, go!

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1: Not free, but improvisation, really, for me, for long, long years, I understood that. It's an art, it's a life art. Mm. C'est un art de vivre. I don't know who take decision or certain doom. You just say no. 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
1: Yes, exactly.
2: And what is around us.
1: Yes, and we are sponge. And we have this work to be the best friend with your partner and talking about this.
0: 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The archive as time travel machine. 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
3: Arlette Farge, le goût de l'archive. Puis Farge, ça s'écrit F-A-R-G-E. Puis elle a travaillé avec Michel Foucault. Mais son livre est vraiment... Elle a fait des publications avec Foucault, mais celui-là, c'est vraiment elle qui le signe. C'est une pure merveille. Il faut lire ça, le goût de l'archive. C'est beau.
4: Quand on va au cinéma, il y a quelque chose qu'on appelle en anglais « the suspension of disbelief ». C'est comme si on arrêtait de ne pas croire pendant un certain temps. Alors, on voit une personne qui est dans son auto, ensuite on la voit dans la cuisine, et on sait bien que ça ne s'est pas passé en 3 secondes. Il a fallu débarquer de l'auto, prendre des paquets pour ça. Et au cinéma, on y croit. On prend la décision d'y croire. Et à la radio, c'est un peu pareil. Il y a quelqu'un qui nous parle, il y a des sons qui nous viennent, et c'est comme s'ils étaient adressés à nous. Et c'est pas la même chose que quand on met un disque ou quand on fait jouer autre chose dans des haut-parleurs. Quand on fait jouer un disque, quand on fait mettre autre chose dans les haut-parleurs, c'est comme si c'est nous qui le faisions. On fait vibrer le haut-parleur, on fait du son dans sa voiture, dans son salon ou peu importe. Mais quand c'est la radio, c'est quelqu'un d'autre qui met le son. Et ça, c'est, je trouve ça super intéressant.
0: It's a mystery far bigger than who I am, and I found myself in it. You've been listening to Drifting in the Resonance FM archive. My name is Simon-Olivier Gagnon, and it's been a pleasure.
5: Le projet est assez ambitieux, faut pas se le cacher. Puis en même temps, c'est ça qui est bien beau, là, l'aspect Don Quichotte de l'affaire, tu sais, de pas craindre de suivre ses rêves.